0: Vemos que hemos llegado ya a la 1:32 del mediodía. Seguimos adelante hasta las 14 horas.
1: Más de uno, Guadalajara. Onda Cero.
2: Le cercle des poètes disparu, passant la veille sur la troisième chaîne. Elle avait écrit au correcteur sur sa trousse en dents.